0: Und verantwortlich war Daniel Glawe.
1: C'est la puce qu'à mon pote.